Vous êtes sur les bandes continues de Radio Canu et on a écouté Taxi Kebab, Leïla, Aymat, Ita, et là c'était Ventre de Biche où je cache les choses. 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

Radio Canu sur le 102.2 ou sur radiocanu.org et vous venez d'entendre une longue session qui commençait par Earth avec There is a Serpent Coming, Anne-One avec Sometimes pour la suite et David Bowie avec It pour terminer. 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

Et on vient de s'écouter dans l'ordre Rancœur du groupe Rancœur, Everything and Nothing du groupe Softplay, et enfin War de Brutus. 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

Radio Canu avec EXP, à l'instant c'était expérimental. Coup de vieux, juste avant d'écouter La Rumeur avec Tous ces mots vont grandir. Et encore avant, Oxmo Puccino, le sucre pimenté. 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

Voilà, vous êtes bien sur les ondes de Radio Canu, la plus rebelle des radios. Dans l'ordre, on s'est écouté Tamurt les Mickey, donc le pays des Mickey. Donc, il fait allusion au guignol qui gouverne ce pays qu'est l'Algérie. Ensuite, c'était notre chanteur inconnu, Aït Kanu. Chanteur, c'est un réquisitoire, d'un Kabyle envers le pouvoir algérien. Et puis la dernière, Tahkait Neljdoudi, où c'est tout simplement l'histoire de mes ancêtres. Voilà, c'est Zahir Amias.

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Vous avez pu écouter dans l'ordre Vilain Cœur avec le titre À quoi tu joues, suivi de Vesperland avec le morceau Words, et enfin c'était André Bonhomme avec le morceau Le Partage. Trois artistes de la région Rhône-Alpes, et vous écoutez bien Radio Canut.

Vous êtes toujours à l'écoute des bandes continues de Radio Canut, la plus rebelle des radios. On est en train de s'écouter Children of Boredom de Short Days. Avant ça, c'était Poussière de Syndrome 81. Et encore avant, c'était Groundhog Day de Under 45. Bonne écoute des bandes continues sur Radio Canut.

Et oui, vous êtes bien sur Radio Canu et on vient d'écouter dans l'ordre Ostra avec Fire, Florence and the Machine avec Delilah et enfin pour finir, Grimes avec Genesis.

0: Vous avez pu écouter dans l'ordre Thiéfaine avec Exil sur Planète Fantôme, ensuite c'était Kraftwerk avec Computer World et enfin Gérard Manset avec le titre Matrice. 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

Vous êtes bien à l'écoute des mythiques bandes continues de Radio Canu. On a écouté un spécial tribute pour la Kanaky. On a commencé avec Marcus Gad et le morceau Ici qui nous explique bien en français dans le texte ce qui se passe là-bas. Ensuite, on a passé le morceau Kanak, Get Up For Your Rights, d'un groupe inconnu. Si vous avez le crédit, n'hésitez pas à appeler du côté du standard de Radio Canu. Et le dernier tune, l'hymne des barrages, de tous les barrages de la Kanaky l'été dernier, Makoukouti, Kanaky, Radio Canu jamais vaincu.

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On vient d'écouter Les Évadés, Iwan Escalpel et Singe des Rues en concert le 28 janvier pour le journal anticarcéral L'Envolée, Radio Canut au Rail Théâtre.

102.2 Radio Canu, on vient de s'écouter Marnie Stern avec Transformer, Rachid Taha avec Rock El Kasbah et The Raconteurs avec Salute Your Solution.

Voilà, toujours sur la plus rebelle des radios. À l'instant, il y avait Combo Quilombo avec le morceau RATP. C'est bizarre, les paroles parlent de la RATP, mais ça ressemble un peu au transport en commun lyonnais. Hein, on a les mêmes soucis. Juste avant, il y avait Debout sur le Zinc avec Sport 2000. Et encore avant, il y avait Mourad Zimou qui reprenait un morceau de Renaud en Kabyle. C'était Manu et c'est Frérot en Kabyle. Donc, Brero, voilà. 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

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Vous êtes bien sur Radio Canus 102.2. On vient de s'écouter dans l'ordre Les Chevaux Hongrois avec le morceau Gros Pustule Indécent. Et c'est extrait de la mixtape Poutre Apparente volume 3. Juste après, c'était Puzz Mama du groupe Dialectique Musique avec le morceau La Guise des Sentiments. C'est extrait d'une mixtape qui s'appelle Streaming Therapy, mixtape de soutien à une caisse anti-répression qui s'appelle Les Schlag Panther. Et à l'instant, c'était le groupe Tina en feat avec MC Romito qui nous chante en hébreu. Le morceau, c'était Un peu de patience. 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

On vient d'écouter Marcus Eye avec Adopta pour la tune Mr. Moneyman en mode rocksteady. On a enchaîné avec l'original Naomi Cowan from Jamaica avec son morceau True Lies. Et on a fini avec les vibes UK du label Ariwa avec Joe Ariwa à la prod et Ashanti Sela au chant Live Upright. 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

Voilà, vous êtes bien sur les ondes de Radio Canu, la plus rebelle des radios. Dans l'ordre, on s'est écouté Tamurt les Mickey, donc le pays des Mickey. Donc, il fait allusion au guignol qui gouverne ce pays qu'est l'Algérie. Ensuite, c'était notre chanteur inconnu, Aït Kanu. Chanteur, c'est un réquisitoire d'un Kabyle envers le pouvoir algérien. Et puis la dernière, Tahkait Neljdoudi, où c'est tout simplement l'histoire de mes ancêtres. Voilà, c'est Zahir Amias.

Vous écoutez les bandes continues de Radio Canyon, on a écouté un peu de punk, on a commencé avec les Nietos de Puta avec Soy Un Panfleto, ensuite c'était les Sperm Birds avec Kill Me Quick, et ensuite on s'est un peu calmé avec les Misfits et I Turn Into a Martian, Radio Canyon 102.2.

0: 102.2 Radio Canu, on vient de s'écouter Marnie Stern avec Transformer, Rachid Taha avec Rock El Kasbah et The Raconteurs avec Salute Your Solution.
1: On enchaîne.
2: Est-ce qu'on est obligé de chanter dans le micro ici?
3: Oui, c'est mieux.
2: Écoutez, si vous faites silence, je crois que j'aurai pas besoin, je pourrais danser. 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
2: Ils m'ont entendu dire ça?
3: Non, peut-être pas.
2: Mais la TSC, ils vont rien entendre ce soir, vous savez.
3: Bon.
2: Ah non, parce que je gigote. Oh, ça m'embête, j'aime pas ça. Tant pis, ils m'entendront pas. La femme du roulier, vous la chantez avec moi?
4: Oui.
2: C'est vrai? Oui. Je vous ai gonflé, je m'en vais.

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Vous êtes bien sur Radio Canu, vous venez d'écouter Marie Dubasse, la femme du roulier, Edith Piaf, mon apéro, Denis Cacheux et Anne Cuvelier, Pamela aussi.

Vous êtes toujours sur les bandes continues de Radio Canu et vous avez pu écouter The Pirouette avec L'Escalier, The Knife avec Paz Dyson et enfin Alex Cameron, She's Mine, Radio Canu, la plus éclectique des radios.

Vous êtes bien sur les bandes Continue Radio Canu. On vient de se faire une sélection reggae avec des chanteuses. On avait commencé avec Holly Cook, la tune Frontline, suivie de Lila Eke, Scatter et la chanteuse lyonnaise Maggie avec Wonderful Paradox.

Et oui, vous êtes bien sur Radio Canu, la plus échevelée des radios. 102.2, bien sûr. Vous venez d'écouter Black Bug, Absorbing Hertz, en premier. Ensuite, Medeski, Martin & Wood, avec $10 High. Et enfin, The X, The Sky Is Blue Again.

C'était Anna Tijoux, Cassero Lazza, Shake Under the Moon et Waka Palmeré. 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

Et ouais, ça c'était Radio Canu avec Justine en premier, Préjudice et Paranoïa, ensuite Electric Geisha avec entre parenthèses Russian Sex, Toy Symphony et Ben Harper avec Burn to Shine.

On est bien sur Radio Canu. Vous écoutez les bandes continues et pour les trois derniers titres, on vient d'entendre dans l'ordre Absent-Minded, My Erics Part 1, Tech N9ne featuring Mayday, Kendall, Morgan, Kendricks et Lamar avec leur titre Fragile et Greenhorns avec leur titre There Is an End. 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

Yes, on vient d'écouter MC Aggro avec le morceau Pas Obéir. On a enchaîné avec la big combinaison Souffrance et Senza pour le morceau La Différence. Et on vient de finir avec l'original Mélan et son morceau Parcours Sensible. 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

Et vous êtes toujours sur Radio Canu 102.2. On vient d'écouter Vilain Manière de Maya Kamati. Avant, c'était Diagnosis de Kate Tempest. Et encore avant, c'était I'm Sure There's Nothing Wrong de Mona Bates.

0: C'était Nouvelle Ère de Princesse Agnès. Avant, c'était Viscéralement les mecs du milieu. Et ah merde, c'était Viscéralement des vieux. Ah, c'est
1: mal. Vas-y, continue, c'est pas grave.
0: Ah, et J'aime tellement mon lit de Harold. On peut pas.

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0: Et vous êtes goûté toujours Radio Canu, la plus rebelle des radios. On vient de s'écouter dans l'ordre Close Your Eyes and Count Down to Fuck de Run the Jewels. Ensuite, c'était Barbelé de Star Academy, saison 2. Et enfin, Digging for Windows de Zach Delarocca. 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

Toujours sur Radio Canus 102.2 et on a écouté, je vous dis ça dans une seconde, Eiffel à tout moment la rue, sur le plafond Mansfield TIA, les chansons d'A, Stéréo Total.

0: Bonsoir.
1: Bonsoir.
0: Il est 19h02 et c'est l'heure du Canu Info, du mercredi, puisqu'aujourd'hui nous sommes mercredi. Donc ce soir, on va parler. Merci de me balancer un truc pendant que je parle. Voilà.
1: Je te balance le deuxième générique.
0: Eh ben c'est sympa. Ce soir, on va parler de plein de petites choses. Ça va être un micro Canu Info. Et je dis pas ça parce qu'on est à la radio. Hein. Voilà, donc on va parler de plein de petites brèves. Alors, on va commencer comme ça, on n'aura pas besoin de la nappe des brèves, hein, parce que j'ai l'impression que là, la technique, ça pédale dans la semoule.
2: On a des petits problèmes. Mais attends, je vais te napper les brèves.
0: Alors, t'es pas obligé de me napper, je peux commencer par ma petite brève. Ah, merci, petite brève.
2: Ah, d'ailleurs. Pas,
0: alors que la France, conjointement avec le Royaume-Uni, propose de sécuriser le détroit d'Ormuz une fois les combats terminés, on peut se poser des questions quant à ses capacités militaires, notamment en ce qui concerne la marine. Dans la nuit de lundi à mardi, deux plongeurs de l'armée sont morts lors d'un exercice de plongée dans la Maine. Les premiers éléments de l'enquête laissent penser qu'ils se seraient retrouvés coincés sous la pile d'un pont. En effet, malgré les bouées, les radeaux de sécurité, les communications avec le PC sécurité, les pompiers ont retrouvé inconscients, dans une cavité sous le pont, les deux plongeurs. Alors vous allez me dire, mourir pour des militaires, c'est un peu ça le job. C'est vrai, mais d'habitude, c'est plutôt dans des combats ou au minimum lors d'opérations spéciales.
3: Ok, brève numéro 2. On va aller du côté d'Israël où on assiste à une véritable montée en puissance des colons dans les institutions. La récente nomination de Jehuda Elijahu à la tête de l'autorité foncière israélienne illustre cette influence croissante du mouvement des colons. Et c'est assez flagrant parce que cette agence est particulièrement puissante puisqu'elle administre environ 93% du territoire de l'État d'Israël et gère la planification, les droits d'usage des terres et les infractions liées à leurs utilisations. Alors cet homme, Elijahu, vit dans un avant-poste illégal en Cisjordanie occupée et est présenté comme un colon extrémiste sans qualification aucune pour ce poste. Et malgré un avis juridique défavorable et des avertissements sur un possible conflit d'intérêts lié à ses liens étroits avec Smotrich, vous savez, ce ministre des Finances et sinistre personnage de l'extrême droite israélienne, eh bien, sa nomination a été quand même approuvée. Eliyahu et Smotrich travaillent ensemble depuis plus de 30 ans. Tous deux défendent une vision religieuse nationaliste selon laquelle tous les territoires entre la Méditerranée et le Jourdain reviendraient au peuple juif. Ils ont aussi cofondé l'ONG Regavim, connue pour ses actions juridiques pour empêcher les constructions palestiniennes et bédouines. Cette nomination est donc inquiétante car Elijahu aura un pouvoir important sur les terres, les permis de construire et la planification. Sa nomination risque alors de renforcer une politique encore plus dure envers les Palestiniens et de soutenir indirectement l'annexion de fait de la Cisjordanie. Possiblement, sa nomination sera rejetée par la Cour israélienne, mais la Cour suprême. Mais ce qui reste sûr, c'est que ce mouvement colon reste en pleine avancée dans les institutions publiques. Et ce n'est pas sur le dirigeant de l'opposition, Naftali Bennett, que reposent des espoirs pour y mettre un terme, lui-même étant étroitement affilié au mouvement colon.

0: Et du coup, on va rester à l'international. L'Inde s'enfonce encore un peu plus dans le fascisme. L'État du Bengale occidental, peuplé de 70 millions d'habitants, dont 30% de musulmans, était une terre traditionnellement opposée au parti ultranationaliste de Narendra Modi. Il y avait eu 20 ans de parti communiste, et puis là, depuis ces dernières années, c'était une meuf qui était aussi opposée au parti. Et il vient pourtant de passer sous contrôle du parti de Modi dans une élection entachée de ce qu'on vient d'appeler au mieux des soupçons de magouille et au pire, on pourrait carrément dire, des fraudes. En amont du scrutin, en effet, les autorités avaient procédé à une grande révision des listes électorales, entraînant dans le seul état du Bengale occidental, la radiation de 2,7 millions d'électeurs. Mince, voilà, d'électeurs. Le journal Hindi, c'est le nom du journal, dit que sur les 187 circonscriptions où plus de 5000 noms ont été radiés, le BJP, donc le parti de Modi, a remporté 119 sièges. Au niveau national, c'est quelques 72 millions d'Indiens qui ont été rayés des listes électorales. Alors les fraudes, c'était pas non plus la seule raison de l'échec de la candidate sortante. Elle est souvent comparée à Thatcher pour sa main de fer sur l'État. Et les commentateurs locaux considéraient quand même qu'elle avait été un peu usée par 15 années de pouvoir. Le BJP de Modi a ainsi remporté, du coup, il y avait eu 6 élections ces deux derniers mois, et du coup, sur les 6 élections, 3 élections étaient remportées par le BJP, et la gauche, elle, a perdu les 2 sièges qu'elle avait, celui du Kerala et celui de l'État de Tamil Nadu. C'est les 2 États qui sont au sud du sous-continent.
1: Ok, on continue notre tour du monde et on va en Amérique du Sud. Plus précisément en Équateur, où la loi sur la transparence sociale, en vigueur depuis août dernier, est vivement critiquée par les juristes, et les organisations de la société civile. Officiellement, cette loi doit lutter contre le blanchiment d'argent et le financement du terrorisme. Mais selon ses opposants, le gouvernement de Daniel Noboa, donc le président depuis 2023 et fils de multimilliardaires équatoriens, l'utilise surtout pour sanctionner les mouvements sociaux et affaiblir les ONG critiques. Depuis l'adoption de cette loi, plus d'une centaine d'organisations et de personnes ont vu leur compte bancaire gelé, notamment la fondation Pachamama et la CONAI, la principale organisation indigène du pays. Ces mesures ont été prises après les protestations contre la suppression des subventions au diesel. Voilà. Une bonne raison pour geler les comptes bancaires. La loi oblige aussi toutes les organisations à s'enregistrer et à rendre leurs finances publiques, donc ce qui représente une lourde charge administrative, et surtout donc, pour les petites structures. Un article particulièrement et controversé qui interdit plutôt aux organisations de critiquer des projets miniers ou pétroliers officiellement approuvés sous peine de sanctions sévères. Pour les défenseurs des droits humains et de l'environnement, cette loi viole la constitution équatorienne et criminalise surtout la protestation sociale. Ils y voient aussi un signe d'un durcissement autoritaire, comparable à d'autres tendances observées en Amérique latine, comme notamment au Pérou, au Venezuela, au El Salvador ou au Nicaragua.
0: Allez, moi je reste dans le thème du fascisme. La marche du comité du 9 mai, organisée tous les ans pour commémorer l'écart des néo-nazis français, a été interdite par la préfecture ce matin. Alors, cette marche, pour ceux qui n'y suivent pas trop, commémore tous les ans la mort d'un néo-fasciste qui avait chuté d'un toit alors qu'il fuyait la police suite à une manifestation interdite en 1994 qui visait à critiquer, et ça ne s'invente pas, les commémorations des 50 ans du débarquement allié du 6 juin 1944. Histoire de faire bonne mesure, la préfecture a aussi interdit le rassemblement antifasciste qui a été prévu pour dénoncer la marche. Comme disait Godard, l'objectivité, c'est 5 minutes pour les juifs, 5 minutes pour Hitler.
1: Ok, maintenant on va aller, alors on était déjà en Amérique, on va aller en Europe maintenant, à Athènes. Là-bas, l'activiste Aristos Chantzis est en grève de la faim depuis 90 jours pour empêcher l'évacuation des Prosphigika. C'est un ensemble de 8 immeubles historiques situés au centre de la ville. Ceux-ci ont été construits dans les années 30 pour loger les réfugiés grecs venus de Turquie. Et aujourd'hui, ces bâtiments habitent plus de 400 personnes, dont surtout des migrants, des réfugiés, des personnes âgées, des malades et des enfants. Depuis 2010, les Prosilica fonctionnent comme un projet d'habitat autogéré. Et par contre, la région de l'Attique donc, veut évacuer ces lieux afin de réaménager le site avec des fonds européens. Et le gouverneur affirme vouloir en faire des logements sociaux. Donc ce sont déjà des logements sociaux, mais ils vont refaire des logements sociaux. Voilà. Les habitants rejettent ce projet et demandent l'annulation immédiate de l'évacuation. Ils craignent bien sûr de perdre leur logement et dénoncent une attaque contre leur communauté autonome. Une autre militante, Susan de Pagny, a également commencé à faire une grève de la faim aux côtés de Chantis. Pour les habitants, les Prosfolica représentent un exemple concret d'une autre manière de vivre, fondée sur la solidarité et l'autogestion, aujourd'hui mise en péril.

0: Le Conseil d'État a tranché hier. Il a suspendu l'interdiction de l'administration pénitentiaire qui demandait d'interrompre temporairement toutes les permissions de sortie culturelles et sportives pour les détenus à la suite d'une évasion survenue lors d'une visite au Louvre. Saisi en référé par l'Observatoire international de prison, plusieurs associations, des syndicats, le Conseil d'État a décidé de suspendre temporairement l'exécution jusqu'à ce qu'il ait statué sur le fond.
1: Et en Roumanie, le gouvernement est tombé après moins d'un an au pouvoir. Mardi, les députés ont voté la motion de censure et une des grandes raisons, ce sont les mesures d'austérité, les hausses d'impôts, le gel des salaires et des retraites dans le secteur public, les coupes budgétaires et les suppressions de postes. Mais il faut dire aussi que derrière cette crise gouvernementale, il y a une bataille pour le pouvoir. Donc le Parti social-démocrate, pourtant membre de la coalition, a lâché le gouvernement. Et l'extrême droite, menée par Georges Simion, profite de la situation pour se présenter comme la voix du peuple contre les élites, les impôts et la pauvreté. Simion réclame maintenant des élections anticipées, bien sûr. Sa stratégie est claire, transformer la colère sociale en carburant nationaliste. Et avec environ 35% d'intention de vote, son parti est actuellement en tête des sondages. Le président Nico Jordan tente de rassurer. Selon lui, la Roumanie restera sur une ligne pro-européenne et occidentale. Mais ce qui est sûr, c'est que le pays entre dans une période d'incertitude politique au pire moment, car Bucarest doit encore adopter des réformes importantes pour débloquer environ 11 milliards d'euros de fonds européens. Donc sans majorité stable, la crise risque donc de coûter très cher politiquement, socialement et économiquement. Donc, au fond, cette chute du gouvernement montre encore une chose, que l'austérité fragilise les gouvernements et que ce sont souvent les forces nationalistes qui ramassent les morceaux.
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1: Le tribunal administratif a annulé une subvention de 12 000 euros de la mairie de Lyon à SOS Méditerranée suite à une plainte d'une militante Reconquête. Le maire de Lyon a fait appel et rappelle qu'un jugement du Conseil d'État autorise les communes à faire ce genre de subvention à des associations humanitaires.
2: Allons maintenant en Afrique, où le conflit soudanais risque de franchir une nouvelle étape dangereuse, c'est-à-dire une confrontation directe entre le Soudan et l'Éthiopie qui paraît désormais très possible. Après une attaque de drones contre l'aéroport de Khartoum, le gouvernement militaire soudanais accuse l'Éthiopie et les Émirats arabes unis d'avoir soutenu les forces de soutien rapide, donc les RSF. Khartoum affirme que les drones seraient partis de Bahir Dar en Éthiopie et menace désormais de répondre, y compris par une confrontation militaire directe. Addis Abeba rejette ces accusations et contre-attaque politiquement. L'Éthiopie accuse à son tour le Soudan de soutenir des forces anti-éthiopiennes, notamment dans la région du Tigré, où l'ancien parti au pouvoir, le TPLF,

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1: Et pour en finir avec les brèves, une étude de la DRESS parue ce jour nous apprend que entre 33 et 37% des foyers éligibles au RSA ne le touchent pas. Je te regarde. Parmi eux, 40% auraient le droit à 400 euros ou plus. Du coup, au cas où, on vous rappelle que si vous vivez seul, que vous touchez moins de 900 euros de ressources et que vous êtes légalement sur le territoire français, vous avez de fortes chances d'avoir le droit à des aides de la CAF et qu'il faut tout de suite vous inscrire pour les toucher. Voilà, c'est mieux.
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2: Alors, un petit point sur le Kurdistan. Alors que les Kurdes opposants au régime iranien et réfugiés en Irak continuent d'essuyer des bombardements de l'armée iranienne, c'est les Kurdes du Rojava qui se sont vus aujourd'hui interdire leur parti politique par le pouvoir central syrien. Voilà, alors donc moi je ne vais pas parler longtemps des Kurdes aujourd'hui, mais par contre, je vais relayer une campagne qui est la campagne des YPJ. Campagne Nous sommes toutes des YPJ. Alors YPJ, qu'est-ce que c'est YPJ? C'est les unités de protection des femmes, donc qui se sont illustrées notamment au Rojava contre Daesh. Mm-hmm. Voilà, ça veut, en kurde ça veut dire Yekineyen Parastinajin. Voilà, comme ça vous le savez, hein, c'est bien. Et il y a aujourd'hui une campagne pour les soutenir, une campagne internationale où tout le monde peut être mis à contribution. Alors je vais juste vous lire leur communiqué. Alors depuis le 6 janvier et le début de l'agression militaire, alors là elle parle de l'agression de l'armée du pouvoir central syrien. Depuis le 6 janvier et le début de l'agression militaire, les femmes et leurs institutions sont systématiquement prises pour cible par les forces du gouvernement de transition syrien et de l'État turc. L'accord d'intégration conclu entre le gouvernement de transition et l'administration autonome du nord et de l'est de la Syrie a évité une guerre totale. Aujourd'hui, les acquis de la révolution des femmes sont défendus avant tout par des moyens diplomatiques, culturels et politiques. Les négociations sur l'éducation, la langue kurde, le système de coprésidence, le financement et la reconnaissance constitutionnelle des droits des femmes avancent. Pourtant, le gouvernement de transition continue de rejeter l'intégration des YPJ dans l'armée syrienne, la participation politique pleine des femmes et leurs droits légitimes à l'autodéfense. Cette hostilité s'inscrit dans la continuité de l'injustice historique subie par le peuple kurde, dont les structures de protection et d'autonomie sont une nouvelle fois menacées. Le 26 avril 2026, donc, les organisations des femmes du Rojava ont lancé la campagne internationale « Nous sommes toutes YPJ » pour porter ces revendications à l'échelle mondiale. Voici les revendications. Reconnaissance officielle des YPJ au sein du ministère syrien de la Défense. Maintien de la structure et de l'autonomie des YPJ au Rojava. Protection et consolidation des acquis révolutionnaires des femmes. Libération des femmes détenues et restitution des corps des martyrs et clarification sur le sort des disparus. Soutien international à l'intégration digne des YPJ. Renforcement réel de la participation des femmes dans les institutions militaires et de sécurité. Alors, elle continue en disant que dans un monde marqué par les guerres patriarcales, les femmes payent le prix le plus lourd. Pendant plus de 10 ans, les YPJ ont prouvé que les femmes peuvent se défendre elles-mêmes et défendre leur société. Face à l'État islamique et à l'idéologie misogyne, elles ont incarné le courage, la dignité et une éthique nouvelle dans la lutte armée. Elles sont devenues un symbole de libération, non seulement pour les femmes du Kurdistan, mais pour toutes les femmes du Moyen-Orient. Aujourd'hui, nous leur devons bien plus que de la solidarité. Nous avons le devoir de nous tenir à leur côté pour défendre nos propres droits et nos acquis partout dans le monde. À l'occasion de l'anniversaire d'YPJ, nous saluons toutes les combattantes avec fierté et rendons hommage à toutes les martyrs, notamment les internationalistes Anna Campbell, une Anglaise, et Ivana Hoffman, une Allemande. Suivre leur exemple est notre plus belle réponse. Nous sommes toutes YPJ, l'autodéfense est notre droit naturel. Alors comment participer à cette campagne? Alors on peut envoyer une courte vidéo de soutien à wearealyepj@disroute.org. Alors we are all YPJ, c'est we are all

0: YPJ, YPJ, @disroute.org, disroute, D-I-S-R-O-O-T.org. On peut rejoindre la campagne avec le hashtag WeAreAllYPJ le 9 mai à 19h. On peut partager massivement sur les réseaux sociaux le slogan avec le logo Women Defend Rojava. On peut organiser des actions et des projections ou des performances partout où on veut. On peut diffuser l'histoire et les acquis des YPJ, particulièrement sur le thème de l'autodéfense. On peut contacter les médias, les élus et les organisations de défense des droits humains. Et on peut faire n'importe quelle initiative pour soutenir les YPJ. Voilà, à vous. Juste un dernier point pour dire que actuellement, effectivement, la situation des Kurdes est de plus en plus difficile, comme souvent, qui continue à être colonisée dans les quatre parties du Kurdistan, c'est-à-dire Iran, Irak, Turquie, Syrie. Et on peut aussi dire que la colonisation continue, surtout de la part de la Turquie, et que c'est pas parce qu'on a été soi-même colonisé, et de la part de la Turquie et de la part de la Syrie, et c'est pas parce qu'on a été soi-même colonisé qu'on ne peut pas être colonisateur à son tour. Et c'est pas parce qu'on a été génocidé qu'on ne peut pas être génocidaire à son tour. Voilà, vive la résistance des Kurdes. Bonne soirée, c'est fini, non? Est-ce qu'on a un agenda? Non, pas d'agenda.
1: C'est tout.
0: C'est tout?
2: C'est tout.
0: Eh bah très bien, bonne semaine à toutes et à tous.
1: Bonne semaine.
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Vous écoutez les bandes continues de Radio Canu 102.2 et on vient d'entendre donc le titre d'Alev Lenz, Maze Angels, ensuite le titre Face No More avec Star AD et pour terminer Colombay avec la dernière 8-6 de la ville.

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Yes, tu viens d'écouter l'original Kiba qui vient de sortir ce nouvel album Ayobatso. Kiba avec H et Salsa et Dancehall, c'est le premier morceau qu'on a écouté. Le second, c'était Kiba qui réunit Bounty Killer, Kalash, Buzzy Signal et l'original Barrington Levy pour une tune spécialisée sur les vibes 90s. Et la dernière, Kiba toujours avec Buju Banton et l'original Tribal Kush. La tune, c'est 18 Shot, Big Tune. 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

0: Et vous venez d'écouter Repoman de Danica, War on Women de Delilah Bonne, Sugar Mama de Doua Saleh. 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
1: Oh, c'est incroyable.

Et vous êtes toujours sur Radio Canus 102.2. On vient d'écouter Garçon de Oscar Les Vacances. Avant, c'était Anxiety de Doechii. Et encore avant, L'Infréquentable de Doria en featuring avec Nahir. C'est les bandes continues de Radio Canus.

Radio Canuina Reggae Style, c'était Sista John avec Sista Genfi, West Indies and Africa. Juste avant, c'était le Big Bad, chanteur jamaïcain, anglais, pardon, Rastreed, Pied Up, la tune sur le label Lonark de Roberto Sanchez. Et justement, juste avant, on avait commencé par Roberto Sanchez, Watch Your Step, c'est brand new, année 2022 sur Reggae Road Records.

Vous êtes bien sûr à Jokanyu, on vient de s'écouter dans l'ordre Temples avec Sun Structures, suivi de Björk en duo avec les Dirty Projectors pour On and Ever Onward, et enfin la version américaine de Bird of Prey par Uriah Heep, 102.2 Radio Canyon.

Vous écoutez les bandes continues de Radio Canu 102.2 et on vient d'entendre donc le titre d'Alev Lens, Maze Angels, ensuite le titre Face No More avec Star AD et pour terminer Colombay avec la dernière 8-6 de la ville.

Et c'était les Irlandais Kneecap, Get Your Brits Out, l'Italienne Anna, son titre Bando, et enfin la franco-congolaise Théodora, Congolais sous BBL, Radio Canu, la meilleure des radios.

0: Ok, vous êtes toujours sur les ondes de Radio Canut, la plus rebelle des radios, au 102.2 modulation de fréquence et en stéréo. Et aussi, il me semble, sur www.radiocanut.org en direct. Nous avons fait une petite session électro un peu régionale et lyonnaise. On a commencé avec le projet Jvedran électro-poésie, avec le morceau Athènes. Et nous avons enchaîné avec D-Faz, with Broski, l'américain, un morceau qui s'appelle One Block. Yeah, man.
1: Et on a donc fini avec un petit classique de Portishead avec Over, Radio Canut la plus rebelle des radios.

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0: Et voilà, c'est bien Radio Canut, c'est bien la plus rebelle des radios. Les trois derniers morceaux, dans l'ordre chronologique, on a commencé par le GAM, le groupe d'action musicale, qui chantait Balade à chaud.
1: Ensuite, on a écouté Mehmet Aslan, Pervane.
2: Et enfin, c'était The Gaslamp Killer avec Mofono, qui nous interprétait Carpool Demi, Radio Canut.
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0: Radio Canus 102.2. À l'instant, c'était Salt avec The Beginning and the End.
1: Juste avant, c'était Aranzazu Kareha et Maite Arwata Horeji. Je ne sais pas exactement si ça se prononce comme ça. En tout cas, c'est des Basques avec le morceau Akelar, extrait de la bande originale du film Akelar.
0: Et encore avant, on a pu s'écouter Kruang Bing avec Time, You and I. Radio Canus, la plus sunny,
1: la plus ensorceleuse.
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0: Adama. Steve. Et les happés par l'oubli.
1: En premier, c'était Mansfield Tia, les rebelles. Et ensuite, c'était Jeanne Fatma. Justice et vérité, do it yourself.

Et vous êtes toujours sur Radio Canu. On vient de s'écouter trois morceaux assez récents. Dans l'ordre, on a commencé avec le groupe Litix, un morceau qui s'appelait Edible Door. Juste après, c'était Ricky avec le morceau Buzzle Lugen. Et à l'instant, c'était un groupe entre Lyon et Saint-Etienne, le groupe Tôle Froide avec le morceau Autodétruisez-vous.

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Ok, on est sur les deux pistes. On vient d'écouter une sélection R&B Neo Soul avec d'abord l'américain Camby avec Love is on the way, ensuite le britannique Covacavelli et Doing Better, et enfin le français Cagnor avec le morceau Sauveur et Sauvé. Vous êtes sur les bandes continues de Radio Canut.

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0: On vient d'écouter Okis et Many Days sur son nouvel EP Double Crème avec le morceau Du Parcours et des Pompes. On a enchaîné avec un autre artiste français qui vient de sortir son dernier album, Dedi et Papillon Bandana, avec le morceau Tributaire Fly. Et on a fini du côté de New York avec l'artiste Fokis et le DJ Fat pour la tune New York Metropolis, Radio Canu, la plus rap des radios.
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Vous avez pu écouter dans l'ordre Alain Bashung avec le morceau Bijou Bijou. Ensuite, c'était Bergeret Noir avec le morceau J'ai peur. Et enfin, Gérard Manset avec le titre Que deviens-tu ? 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

Radio Canu, à l'instant, on vient de s'écouter Seni Rutsaba, le morceau s'appelait Kellen Kellen. Juste avant, c'était les Américains de The Lions avec le morceau Hot No Ho. Et encore avant, une petite vieillerie jamaïcaine, enfin anglo-jamaïcaine, Monsieur Laurel Atkin, le morceau s'appelait Scandal at the Brixton Market. Yes.

Vous êtes toujours sur Radio Canu sur le 102.2. On vient d'écouter dans l'ordre les Redskins avec It Can't Be Done. Ensuite, c'était Negu Gorriak avec MTV Antenaticat, une reprise du MTV Get of the Air des Dead Kennedys. Et enfin, c'était Angelic Upstarts avec le morceau Police Operation. 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

Et c'était les Irlandais Kneecap, Get Your Brits Out, l'Italienne Anna, son titre Bando, et enfin la franco-congolaise Théodora, Congolese sous BBL, Radio Canu, la meilleure des radios.

C'est une petite reggae session in Radio Canu Style avec Joe York Fast Living, suivi du groupe français Mystical Fire Time Has Come, et on avait le talentueux et newcomer singer de Jamaïque Kenny Smith pour la tune Roots Girl. Stay tuned sur Radio Canu Forever.

Vous êtes toujours sur Radio Canu 102.2. C'était trois musiques. D'abord, il y avait Simulation Swarm du groupe Big Thief. Ensuite, Argento Vivo de Daniele Silvestri, en feat avec Rancor et Emmanuel Agnelli. Et pour finir, avec ce splendide saxophone, c'était Vampires de The Midnight.

Vous êtes toujours sur Radio Canu, on vient d'écouter une bande continue avec dans l'ordre le groupe américain Paramore et son single This Is Why. Ensuite c'était Andy Schauf avec un morceau qui s'appelle Cinema Paradise. Et en tout dernier, on a entendu les Français de Acid Arab featuring Shem Yildiz et la chanson Donne Donne. 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

Et oui, vous êtes bien sur Radio Canu, la plus échevelée des radios. 102.2, bien sûr. Vous venez d'écouter Black Bug, Absorbing Hertz, en premier. Ensuite, Medeski, Martin & Wood, avec $10 High. Et enfin, The X, The Sky Is Blue Again.

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0: Hey, Radio Canus, c'était Rosalia avec Saoko à l'instant. Juste avant, c'était Arca avec le morceau Watch. Et encore avant, Youssoupha, astronaute.
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Et on vient de s'écouter dans l'ordre Rancœur du groupe Rancœur, Everything and Nothing du groupe Softplay, et enfin War de Brutus. 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

La bonne période de Monsieur Renaud. Sans commentaire. Laisse béton. Vous êtes bien sur Radio Canu, la plus belle des radios. C'est l'émission Les Petits Tas dans le Mou qui commence. C'est la 749e. Et pourquoi cette chanson d'anthologie pour l'amorcer? Parce qu'aujourd'hui, selon le calendrier du Péribis, que nous respectons chaque semaine hebdomadaire, nous sommes la Saint-Cuir. Pas la ville, hein. Cuir, patron des durs à cuire. Voilà. Nous allons donc vous faire subir pendant une heure nos quatre habituelles mains de fer radiophoniques pour porter un regard enfin sur nos peaux de chagrin. Vous êtes enfermé nulle part. Vous êtes enfermé nulle part. Scellés même, diraient les chevaux. On y va pour les bastons. Bastons Alpha. Gisèle regarde la ville sous son profil officiel. On parle d'urbanité là-dedans. Elle cherche à situer sa conscience personnelle. Nulle voie aérienne ne fait converger autant de faisceaux que les égouts, songe-t-elle. Dans ses boyaux livides, malgré les ténèbres et les miasmes, la culture du secret est abolie. Chaque parcelle qui s'y engouffre se donne dans son plus simple appareil, du moins dans sa forme ultime, dépouillée des apparats commerciaux. C'est ici que devrait se livrer le débat de la vérité et du mensonge. Le vrai est peut-être naïf, mais c'est uniquement parce qu'on le recouvre d'un voile de conceptualisation. Le vrai ne se regarde pas en face. Vous pouvez bien recueillir les restes d'un déguisement de Belle au bois dormant, mais vous le verrez alors dans sa texture première, qu'elle dorme à tout jamais et laisse la place à notre Gisèle. Il est décidé que le leurre ne prendra plus. Extrait de la bouillie urbaine, il rappellera que la malédiction de la sorcière finit par triompher de tous les mardis gras. Toute illusion aboutit à la fange, songe Gisèle. Les inventions de la civilisation contraignent celle-ci à se dépasser en inventivité pour organiser leur dissolution, leur enfouissement. Plus on crée, plus il faut éliminer, comme disait la pub. Le progrès n'est que la sophistication des obsèques. Le réseau des égouts qu'analyse notre Gisèle suffit aux martiens pour mener à bien son étude sur les mœurs terrestres. Plus de stratégies à lever, plus de faux-semblants. Les intentions sont à nu, les idéaux renoncent aux belles phrases, le rideau se déchire. Les objets qui flottent et s'agglutinent, dérivent en méditant leur fin de carrière. Leur retraite est pleine d'enseignements. Ils se retrouvent à la fois dans leur réalité crue et dans le naufrage de celle du passé, sous les feux de la rampe de leur utilité, devenue nulle dans ce canal.

Gisèle voit la bouteille en plastique qui n'abreuvera plus personne. Le porte-monnaie avouant à l'oreille du trognon de pomme l'accord de l'argent et de la boue. Une section de tuyauterie sans oxydation plaide à qui veut l'entendre que qui a fait circuler circulera, avalé par plus gros que lui. Tous les liquides finissent dans la vomissure et le crachat, même ceux qui là-haut furent taxés de pur et taxés pour cela, au bénite ou larmes de contrition. Quelle que fût la destination du matériel ou des sécrétions, leur fin dernière dénie leur moralité. Gisèle, qui a un jour avorté, songe encore que le fœtus au départ roule dans les paillettes d'opéra, ensuite les boîtes de justice épousent les loques du mendiant. Les conventions sociales cèdent la place à une conjuration universelle qui ferait pousser les hauts cris au maître du grand jour. Ce qui servait à faire briller se replie sur ses fondements. En matière de principe de réalité, Gisèle a constaté que l'ego surpasse le psychanalyste. Sans attendre de retour, l'ego expose le motif et les finalités. Il rapproche les pulsions et les refoulements.

0: C'est un fait que toute vérité n'est pas bonne à voir. Nos soubassements ne font pas dans la dentelle. Mieux, la dentelle souillée surligne le pacte de la dentelle. Il est sain d'écouter de temps en temps les enseignements de l'égout. Gisèle en ressort armée pour résister aux grands discours et aux fausses confidences. Elle ne fait plus convoler la sagesse et l'abstinence. Elle n'associe plus le libéralisme à une hygiène de vie. Chers auditeurs, qu'est-ce que la probité lorsque le serment va glisser insensiblement dans le système d'évacuation? Qu'est-ce que l'amour quand la rose a fané, comme eût pu le dire le poète?
1: Lequel, au fait, de poète?

nos honnêtes intrigues. Tout cela, a compris Gisèle, finira par se solidariser contre nous. Ce ne sont plus les invasions qui auront raison de notre morgue en 2026, mais au contraire, l'exode de nos matières si précieuses, de nos exsudations, de nos gages et de nos vœux, va trahir la suprématie et sa fausseté, le double jeu de nos sentiments et le ridicule de nos manies, le ridicule de nos mœurs. Il faut dire que Gisèle vient de relire son Victor Hugo et l'apologie qu'il a faite des égouts dans Les Misérables. Souvenez-vous, chers auditeurs, une superbe, sur plusieurs pages, apologie des égouts. Oui, Victor Hugo est utile pour la conscience urbaine.

0: Et oui, c'était les Bouskidou. Devinez le titre de la chanson. Caca boudin. Ceci, c'est pour vous conduire à notre baston seconde, c'est-à-dire la baston. Bêta. Comme chaque semaine hebdomadaire, chers auditrices et chers auditeurs, vous pouvez dès à présent décoller votre pavillon auditif de votre poste à Galène et vous orienter, si vous en avez une, vers la fenêtre de chez vous, donnant sur ce ciel qu'on pourrait qualifier de saison aujourd'hui de notre bonne ville de Lyon. Un peu de soleil, un peu de nuages, un peu de nuages, un peu de soleil. Il y a donc une chance sur deux de voir s'approcher des studios de Radio Canu, en bas des pentes de la Croix-Rousse, la navette spéciale de Miss Cosmos et de ses acolytes aujourd'hui. Ils reviennent, ils ont survolé un autre fragment que celui de Lyon, l'échantillon, le fragment Autriche chassait la fête de la bière.
1: Oh, Autrichien, Autriche.

Mais ça tombe bien, hein. On est venu à 5 aujourd'hui. Voilà. Et bien, pour vous parler de la bière à gogo. La bière à gogo. La bière à gogo. Tout en houblon dans le cochon. Et hop là. Nous nous sommes arrêtés depuis la dernière semaine hebdomadaire au-dessus du fragment du météorite qui sentait bon.

chevelure. Le malt et le houblon, bref. On va vous parler de brasserie. D'une ville brasserie, plus exactement. Et oui, les habitants, par nature, ils sont brasseurs.

0: donc ?
1: Brassiers, brasseurs, femmes et hommes indistinctement, vous êtes brasseuses, brasseurs.
2: On n'a pas survolé très longtemps cet échantillon. Oh, la bière. Il n'y a pas que la consommation, hein, chers auditeurs et chères auditrices de Radio Canette. Un seau égale 56 litres. Et ainsi, en vendant vos 56 litres et votre seau, vous payez votre loyer en seau de bière. Mais oui, c'est singulier.
1: Non, mais ça a changé récemment. Vous croyez, ça a changé. On compte encore en seau par là-bas, sur l'échantillon Freistadt.
2: Si. On l'a constaté depuis la dernière semaine hebdomadaire. Eh ben alors, qui vote par là-bas? Qui vote? Le brasseur. Ah oui, tous les électeurs sont des brasseurs. C'est les électeurs de Bavière, de Freistadt. Combien vaut un seau? En seau, ma maison, c'est comme ça qu'on calcule par là-bas. Oui. En seau de quoi? En seau de bière, on l'a dit, parti. Ça, c'est mon capital culturel. Le houblon, le malt.
1: Du fragment Autriche. Oui, ya. Rien qu'à le survoler, on a été saoulés, tous les cinq, dans notre navette spéciale, sans même mettre un pied

nous ramène dans notre constellation des Pénates. Bon, tu peux y aller, c'est vrai, en zigzagant. Ça pose pas de problème du moment qu'on arrive. La prochaine semaine hebdomadaire, si tout se passe bien, c'est pour nous. Oh, là.

0: Jacques Brel, la bière. Vous êtes toujours sur Radio Canu, la plus... la plus belle. La
1: radio, et c'est simple, c'est clair et net, surtout une petite bière.
0: C'est l'émission Le Petit A dans le Mou. Alors là, c'était une petite pause, la bière entre deux bastons, puisque nous sommes toujours là, 5, oui, patron des durs à cuire. Et donc, il nous reste à vous asséner nos deux habituelles et dernières mains de fer pour porter un regard optimiste ou négatif sur nos poches chagrin. Oui, oui, vous êtes toujours enfermés dans vos oreilles, c'est-à-dire enfermés nulle part, scellés, comme disent les chevaux. C'est les deux cuirs. Attention, attention, attention, baston. Comment ? Moustiquaire mental. Monsieur Velours répète à Monsieur Cuir ce qu'il a entendu de la bouche du vieux sage du village. Un être humain devrait toujours conserver son âme calme et paisible. Ne jamais permettre à la passion ni à un désir éphémère de troubler sa tranquillité. C'est une berceuse, commente Monsieur Cuir. Une berceuse. C'est un truc qui trompe notre vigilance. C'est un truc qui tend à nous faire croire au bonheur universel. Une berceuse. Attends, le vieux sage a ajouté pour notre gouverne. Cuir et velours, mes pauvres amis, avez-vous remarqué à quel point vos compatriotes vous évitent ? Vos compatriotes sont des sages, à mon image. Et vous, vous ne les sollicitez que dans l'énervement. Oui, tu as répondu, j'espère, velours. Oui, j'ai dit d'une voix malheureusement pâteuse. Est-ce que la philosophie, selon vous, monsieur le sage, est une passion de l'âme ? Et il a souri paternellement et m'a répliqué : non, non, mon ami. La philosophie est une ligne de conduite, une moustiquaire contre laquelle viennent cogner vainement les insectes volants de la passion. J'ai trouvé qu'il parlait bien, notre sage du village. Et là, Monsieur Cuir a eu un sursaut violent. Ce mec, il reste tout le temps planqué derrière sa moustiquaire. C'est clair et net. Est-ce qu'il en sort quelquefois, Monsieur Velours ? Mais Monsieur Cuir, je te rappelle que cette moustiquaire est ambulante. Oui, quelquefois elle me fait penser à un derviche tourneur. Tu vois, les derviches tournent.

comment fait-il? S'il veut accueillir quelqu'un ou quelqu'une près de lui, dans sa moustiquaire. Ah, tu touches au hic, monsieur Cuir. Tout corps étranger qui s'introduit dans sa philosophie risque de laisser passer avec lui un certain nombre de parasites par le simple fait d'écarter la moustiquaire pour entrer. C'est un fait bien connu des animateurs de Radio Canu qui portent une moustiquaire en miniature sur leur nez pour leur réunion. Tapez dans le mille, monsieur Velours. Je ne sais pas, mais je me demande depuis s'il ne faudrait pas une grande moustiquaire pour le monde entier. Qu'en penses-tu? Une seule qui recouvrirait le monde entier? Tu n'es qu'un simple idiot. Aïe, mais mon oreille, oh, arrête. Ton histoire de moustiquaire universelle, ça voudrait dire qu'elle contiendrait aussi tous les moustiques de la Terre. C'est pour ça qu'une moustiquaire est individuelle, comme toute philosophie. Et comme tout animateur de radio. Le sage du village m'a aussi parlé des insecticides. Triple idiot ! Les insecticides sont à la moustiquaire ce que la répression est à la philosophie.

Monsieur Cuir, le mieux serait de rester calme et paisible dans la solitude de sa moustiquaire. Il y a une autre solution, monsieur Velours. Fais-toi moustique. Réfléchis à cette question, quintuple abruti. Fais-toi moustique.

Ah ben je vais y songer. Ah, l'état de moustique est peut-être celui de la plus grande sérénité, effectivement. Hé, hey, comment te sens-tu là, 13h36? Ben, j'ai mal à mon oreille que tu aies dévissé, mais autrement, je réfléchis. Maintenant, je te soumets autre chose, monsieur Velours. Quand on supprime un moustique, c'est d'un coup sec. Enfin, on essaye. Un court applaudissement. Est-ce que tu t'imagines une meilleure fin sous les applaudissements? Je sais plus où j'en suis. Je ne sais pas, monsieur Cuir. Recommençons par le début. Est-ce que tu te sens vivre avec ton temps? Tu étais petit, tu avais hâte de grandir. Tu es devenu grand et tu regrettes les jeux de l'enfance. Bientôt, tu seras vieux et tu songeras aux anciens plaisirs en oubliant que tu ne les as jamais vécus pleinement. Alors que le moustique... Ouais, mais finalement, quand on est mort, on est pleinement mort. Ne me tape pas! Non, mais arrête! Ah, non. Qu'est-ce que tu peux m'emmerder avec tes histoires de cimetière? Monsieur Velours, et l'avenir, l'avenir, qu'est-ce que tu en fais? Ah, ben je le dis tout net, il ne reste rien de moi, rien de mon œuvre. Lorsqu'on regarde de loin un troupeau dans la plaine, ça y est, c'est encore ton quart d'heure lyrique là, ça part! Ce troupeau ne forme qu'une vague tache blanche se détachant sur le vert pâturage. Il faut faire un effort mental pour distinguer le mouton particulier parmi le troupeau. La vue panoramique en est incapable. Monsieur Velours, je ne te laisserai pas aller plus loin. C'est du mouvement de chaque mouton porte-laine que dépend l'architecture du troupeau. Alors j'en déduis que les tisserands ont encore de beaux jours devant eux. Ah, c'est déjà ça. Et les moustiques aussi!

C'est pas la plus connue des chansons de Francis Cabrel. 100 ans de plus. C'était quand même une sacrée baston qui n'est pas finie, malheureusement. Nous, on va vous entraîner, vous faire subir notre ultime baston. La baston. On va revenir un peu dans la mousse sans faux col. Georges C. a réalisé depuis la dernière semaine que chez lui, la pensée s'est substituée à la révolte et que par conséquent, on peut le classer parmi la catégorie des animaux biologiquement muselés, en quelque sorte une dégénérescence de la nature. Oui, il n'a pas fait le premier mai, mais il n'y a pas que ça. Il ne ressent plus en lui aucun instinct. Il ne s'imagine pas non plus de but personnel. Il se demande vers qui il va se tourner. Sans doute vers ceux qui semblent sûrs du sort commun. Ce sort qui font passer pour un lien grâce à l'intelligence. Ce mot est dur à prononcer. Biologiquement muselé. Intelligence A. Ils disent, Georges, on est sûr de toi dans un avenir proche. Georges C. cultivait jusqu'à la dernière semaine une certaine complaisance à se croire damné. Il envisageait avec sérénité la destruction générale du genre humain. Or, la vérité se trouve dans le mouvement. C'est ainsi que, par mesure de survie, il a décrété que rien n'est stable. Ce qu'on appelle le progrès ne se dissocie pas de son attitude personnelle. Au milieu de tout cela, il est l'homme de l'impossible. Et la petite histoire lui interdit de se dérober aux vérités de base. Il faut dénicher les réponses les plus outrées aux circonstances qui se présentent. Ce que tu ne sais pas faire, Georges C. ne peut pas envisager autre chose que d'agir en caricature. Ainsi, ses semblables ne le reconnaissent plus. Et lui-même se reconnaît pour aliéné, en dehors de la réalité qui pour lui avant était tout il n'y a pas si longtemps. Georges C. est rentré dans le monde borné de l'impossible. Il va en être la preuve vivante, sacrifié et apostat tout à la fois. Tout cela pour la cause. Quelle cause ? Nier l'impossible dans les fêtes, œuvrer pour l'apocalypse, comme tout ange déchu s'y emploie. Tiens, un exemple. À quoi pensez-vous qu'œuvre le rêve, chers auditeurs ? Son rôle est de tromper nos voeux de bonheur, de réaliser sur le plan de l'imaginaire ce qui, appliqué au concret, anéantirait toute espoir.

Georges. C'est... est devenu un émissaire de l'impossible. Il prend maintenant les faits pour la cause. Il dit que les rêves sanguinaires mettent au jour la vraie nature des hommes, alors qu'en fait, il s'agit de pulsions empêchées par les censures et exacerbées par le tampon péché, péché, péché qu'on leur a frappé sur la croupe. Genre, je sais... J'ai essayé personnellement de parler avec lui de mes propres fantasmes. Je n'ai pas abordé les effusions de sang, ni aucune atrocité de ce genre. Mais... il a dit, nous sommes responsables de tout cela, ce qui se passe. Nous sommes responsables. J'ai essayé de lui faire voir les restrictions imposées à l'imagination, l'inexistence du social dans l'éducation primaire, le rapport social réduit à la compétition, à la lutte pour la première place, mais... il m'a répondu. Voudrais-tu te faire passer pour un poète? Alors, tu n'es qu'un prétentieux. Symboliquement, tu encourages le meurtre citoyen. Tu suralimentes ta propre personne en refusant la généralisation des principes, en encourageant les comportements bizarres. Tu n'es qu'un kyste malade sur le tronc commun, un marginal qui se prend pour une plante autonome, une race à toi tout seul.

Ah oui, l'originalité, c'est la hantise de notre Georges C. L'initiative individuelle, selon lui, est terne, palote. L'initiative individuelle est vieille dès la naissance à cause des efforts qu'elle a dû fournir pour obtenir la possibilité de se déployer dans le cadre délimité des négociations sous contrôle de l'État.

0: A encore dit que Georges C est un brasseur. Oui, un brasseur. Donc ça mousse. Allez, ça mousse à nouveau. C'est sa profession. L'impossible, c'est la mousse sans faux col. Essayez voir. Brasseur, ce n'était pas ma vocation, m'a-t-il avoué. Il me fallait un projet. J'exigeais de la reconnaissance parmi les miens. Et puis, ça ne me gêne pas de servir le désir des autres. Je lui ai fait remarquer qu'il venait de définir l'impossible, c'est-à-dire l'ordre des choses. C'est ça l'impossible. D'où provenait l'énergie qui a servi à ce que ce projet de brasserie voit le jour ? Créer, c'est la réponse à quoi ? Créer, c'est la réponse à quoi ? Voisin, réponds-moi. Voisin, réponds-moi. Créer, c'est la réponse à quoi ?
1: Alors là, vous me posez une colle au vide.
0: Ou peut-être à rien. C'est pas une réponse. C'est créer. Il a admis que ce projet de brasseur, brasserie, était censé jeter le doute sur ses révoltes les plus sincères, donc souvent les moins réfléchies. Maintenant, la brasserie marche à plein gaz. Le projet est propre sur lui. Il est flanqué d'un permis de séjour agréé par les commissions de salubrité publique. Mais ce projet, qui n'est plus un projet puisqu'il est fait, n'appartient plus à notre Georges C. Il a été dépossédé.

Plus jamais, pour lui, ne se représentera une chose pareille. Être confronté à l'aboutissement, parce que la prochaine fois, il n'acceptera plus les compromis sociaux. C'est trop dur, ce deal. Il a donc enterré l'idée même de projet, à cause des bureaucrates de l'impossible, des banquiers, des assureurs, et tutti quanti. Remboursez, remboursez, vous créez, remboursez, vous créez, remboursez, vous créez, remboursez. Plus que ce qu'on ne vous a prêté, remboursez, vous créez, remboursez. Les bureaucrates de l'impossible. Auditeur, toi, dont l'intention est de prendre à revers la censure, d'amener le possible à se savoir détaché de toute règle non édictée par toi-même. Laisse tomber en ce 7 mai, laisse tomber, on te le dit haut et fort, l'impossible ne fait exception pour personne.

impossible. Sache aussi que ce mot, on ne te le prononcera que très rarement en face. Cela pourrait te durcir. Tu entendras. Ah, bien sûr. On va étudier ça. Très intéressant. Oh, c'est rare. Original. Écoute cela comme une sentence de mort. Ne cède pas, aux enchantements décrétés par l'impossible. Ne te laisse pas séduire, toi qui persistes à nous proposer une autre rigueur, une prise en charge douloureuse et joyeuse d'un monde qui doit renoncer à l'impossible sous peine de devenir impossible.

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Jean-Roger Cosimon, le jour viendra. Mais oui, bien sûr, les amis. Alors, maintenant, on va s'adresser directement aux durs à cuire qui écoutent Radio Canu, parce qu'il y en a. Et il y a des durs à cuire aussi. Et donc, il n'y a plus qu'une chose à faire. Eh bien, faites un test, si vous valez le coup. Faites-vous cuire un œuf. Et si vous y réussissez, alors bravo. Vous pouvez écouter l'émission de la prochaine semaine hebdomadaire où, selon le calendrier du père Ibis, nous serons... pardon, vous êtes à l'antenne, les amis. Bon, bah, c'est normal parce qu'il y a plein de durs à cuire dans le studio. Et donc, on sera, selon le calendrier du père Ibis, la Saint-Bain. B-A-I-N. Bain. Bain, oui. Bah, et ce sera le patron des ablutions. Ce sera le moment de bien se rendre propre en prévision des beaux jours, sans doute. On verra. Allez, maintenant, essayez de vous faire cuire un œuf, les durs à cuire. On verra ce que ça donne. Allez, hop là. La bande passante et la bande continue, elle va passer maintenant. Oui. Donc, il y a un certain nombre des animateurs que vous pouvez entendre, souvent hors période de vacances scolaires, sur ces ondes-là. Donc, une cinquantaine d'émissions, en gros. Et puis, quand il n'y a pas d'émissions, certains, par bonne volonté, nous communiquent des morceaux qu'ils mettent dans l'ordinateur de Radio Canu. Et le Radio Canu, l'ordinateur, il fonctionne tout seul en parlant avec l'intelligence artificielle qui fait ses choix de musique. Et bon, donc, comme ça, il y a des musiques qui passent un peu souvent et d'autres jamais. Mais vous ne pouvez pas savoir pour les jamais, puisque vous ne les avez jamais entendus. Bon, ben voilà. C'est ce qui va passer derrière, histoire de dire que ce n'est pas les petits tas dans le mou qui programment ce qui passe là, à l'instant.

Ok, on est sur les deux pistes. On vient d'écouter une sélection R&B Neo Soul avec d'abord l'américain Camby avec Love Is On The Way, ensuite le britannique Covacavelli et Doing Better, et enfin le français Cagnor avec le morceau Sauveur et Sauvé. 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

0: Vous êtes toujours sur Radio Canu, la plus spatiale des radios. On vient de s'écouter Girls at Our Best.
1: Avec Getting Anywhere Fast.
0: Ensuite, Sonic Youth.
1: Avec Radical Adult Lick Godhead Style.
0: Et pour finir, Suicide.
1: Avec Dream Baby Dream, toujours sur Radio Canu 102.2.

Alors, vous venez d'écouter, alors dans l'ordre, Cœur Vert, c'est-à-dire le dernier morceau. Après, c'était Marvin. Et Lily Refrain, Compulsive Techno Massacre. 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

0: Vous écoutez les bandes continues de Radio Canu. On a commencé par Sots avec Inevitable. Après, c'était Aurore Vacui avec I Like It When a Soldier Dies. Et à l'instant, c'était Audio avec Fabulous Horrific Beast. 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

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Nous venons d'écouter You Love Her Cause She's Dead avec le hit Super Heroes. Juste avant, c'était Psychonaut 75 avec Serpents. Et encore avant, Mascot Key avec Podrose.

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C'était Ivry Sol, Backwood. Avant, c'était Barbara, du bout des lèvres. Et encore avant, c'était Hugo TSR avec Pas de paradis.

On vient d'écouter Marcus Eye avec Adopta pour la tune Mr. Moneyman en mode rocksteady. On a enchaîné avec l'original Naomi Cowan from Jamaica avec son morceau True Lies. Et on a fini avec les vibes UK du label Ariwa avec Joe Ariwa à la prod et Ashanti Sela au chant Live Upright. 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

0: Vous êtes toujours sur Radio Canu, la plus upside down des radios. On a écouté un morceau assez énigmatique qui s'appelait Fast King Racha Mercedes du groupe qui s'appelle The National Fanfare of Kadebostani.
1: Juste après, c'était les punks londoniennes de Belize qui jouaient le morceau Belize Theme.
0: Et pour finir, ce dernier morceau sorti sur le label Vampisoul, ces Espagnols qui n'en finissent pas d'aller dégoter des morceaux introuvables autour du monde, et notamment donc en Iran, cette pop iranienne des années 60-70 avec ce morceau du docteur Feridun Farrokhzad, qui a eu la particularité d'être obligé de partir de l'Iran. Il était un peu scientifique, poète, politicien, gay, et ça plaisait pas spécialement à la population, enfin disons au gouvernement local, et d'ailleurs il en est fini un peu assassiné en Allemagne.
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vous êtes sur Radio Canu et on vient de s'écouter Brass Against avec le titre Nobody Speak, avec un remix d'un titre connu de Rage Against the Machine, Bullet in Your Head. Ensuite un titre de The Offspring avec le morceau Session, et ensuite The Smashing Pumpkins avec le titre Bodies.

0: 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On vient de s'écouter DJ Dolores avec Proletariado.
1: Juste avant, c'était Balogi, un ancien du groupe de hip-hop Starflame, et le morceau « Tout ceci ne nous rendra pas le Congo ». Et encore avant ?
2: Encore avant, Benjamin Zephania avec le titre « Morning Comb ».

0: Vous êtes bien sur Radio Canu et on vient de s'écouter dans l'ordre You Love Her 'Cause She's Dead avec Crystal Death,
1: Azealia Banks avec Luxury
0: et enfin Kendrick Lamar avec ADHD. 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

Vous êtes toujours à l'écoute des bandes continues de Radio Canu, la plus rebelle des radios, et on vient de s'écouter dans l'ordre Labyrinth de Sia Diplo, Angel in Your Eyes, Monument de Roy Scopp et Energize de Lewis O'Man. 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

0: Ok, on est sur les deux pistes. On vient d'écouter une sélection R&B Neo Soul avec d'abord l'américain Camby avec Love Is On The Way, ensuite le britannique Kovacavelli et Doing Better, et enfin le français Cagnor avec le morceau Sauveur et Sauvé. Vous êtes sur les bandes continues de Radio Canu.
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1: Ouais. On vient d'écouter donc dans l'ordre, en falche. C'était le morceau La Police Assassine, c'était un extrait du morceau La Police Assassine, B. James.
2: 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Et juste après, c'était la Maxi Big Tape avec un couplet de. Enfin, un extrait de la Maxi Big Tape avec un couplet de Tovi et de La Rature. C'est le premier morceau de la phase B des 16 en 5-7.
1: Et un troisième, c'était Le Looch, qui a fait un morceau sur une compile sur Mixdown Productions. Voilà, une compile de soutien aux inculpés de l'incendie du centre de rétention du Canet à Marseille.
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0: 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Et on vient de s'écouter Dans l'infini du temps de l'artiste Pandore, un artiste lyonnais. On a continué avec le Scratch Bandicrew et Lucio Bukowski, là encore des Lyonnais en partie, avec le titre Pour le plaisir. Et on a terminé avec le titre Ego Slave, sans dieu ni maître, de Cadillac et King Ju.
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1: Ouais. On vient d'écouter donc dans l'ordre, en falche. C'était le morceau La police assassine, c'était un extrait du morceau La police assassine, B. James.
2: La mort en jean basket. Et juste après, c'était la Maxi Big Tape avec un couplet de. Enfin, un extrait de la Maxi Big Tape avec un couplet de Tovi et de la rature. C'est le premier morceau de la phase B des 16 en 5-7.
1: Et un troisième, c'était le Looch, qui a fait un morceau sur une compile sur Mixdown Productions. Voilà, une compile de soutien aux inculpés de l'incendie du centre de rétention du Canet à Marseille.
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On vient d'écouter Goblin, Carncraft 400, Zombie Nation. Juste avant, c'était Chicks and Speed, For All the Boys in the World. Et encore avant, Dover avec DJ. 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
1: Vous venez d'entendre Gavlin et DJ Opa, le morceau Headspace, et juste avant c'était Delphi Data et les métadonnées. 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

Ok, on est sur les deux pistes. On vient d'écouter une sélection R&B Neo Soul avec d'abord l'américain Camby avec Love Is On The Way, ensuite le britannique Covacavelli et Doing Better, et enfin le français Cagnor avec le morceau Sauveur et Sauvé. 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

Vous êtes toujours sur Radio Canu. Dans l'ordre, on vient de s'écouter Vicious Irene avec le morceau Agoraphobia. Ensuite, c'était Surrender avec Inertia. Et là, juste maintenant, c'était Jack and the Bearded Fisherman avec le morceau Spies of Congress. 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

Vous êtes toujours sur les bandes continues du 102.2 Radio Canu et vous venez d'écouter les Marseillaises de Cimetière 2 avec le morceau Miroir, le groupe de punk lyonnais Litige avec le morceau Sur les toits et le black metal d'Otium ADI avec le morceau Social égale Pathos. 102.2 Radio Canu.

On est bien sur Radio Canu. Vous écoutez les bandes continues. Et pour les trois derniers titres, on vient d'entendre, dans l'ordre, Absent-Minded, My Eric's Part 1, Tech N9ne featuring Mayday, Kendall, Morgan, Kendricks et Lamar avec leur titre Fragile, et Green Horns avec leur titre There Is an End. 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

Et sur Radio Canu, vous étiez bien en compagnie de Guy Dré et son ode à la contraception, Asaf Avidan et Bang Bang, puis les cow-boys fringants à la tête haute. 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

Vous êtes bien à l'écoute de Radio Canu. Nous venons d'entendre The Egyptian Lover et son morceau Freakaholic. Juste avant, il y avait Cherelle, I Didn't Mean to Turn You On. Et on a commencé par The Gap Band et leur morceau You Dropped a Bomb on Me.

Et on vient de s'écouter dans l'ordre Rancœur du groupe Rancœur, Everything and Nothing du groupe Softplay, et enfin War de Brutus. 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

Et vous venez d'écouter Black Sabbath avec Sweet Leaf, juste avant Herscher avec le titre Old Lens, et encore avant Bongzilla Under the Sun. Vous êtes...

0: Vous écoutez Radio Canu et on a écouté la première chanson, c'était My Bloody Valentine Soon. Et la deuxième, c'était The Black Heart Procession, Did You Wonder? Et la dernière qu'on vient juste d'écouter, c'était Blonde Redhead de l'album Penny Sparkle.
1: J'ai bientôt 26 ans. 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On parle d'effondrement, de fin du monde, pandémie, guerre, famine. On parle de la fin de notre civilisation. Je pense que c'est la fin d'un monde, pas du monde. Enfin, j'espère.
2: J'en sais rien en fait.
1: J'étais à Paris quand il y a eu la pandémie. Je sortais tout juste de mon premier burn-out. Je savais pas qu'on pouvait faire un burn-out à 23 ans.
2: C'est quoi ça?
1: Maintenant je sais.
2: Je sais, putain. Je sais qu'on peut tomber.
1: Et puis il y a eu ces deux années de flou. C'est des années de fou. Il n'y a pas que du négatif, franchement. Il y a eu des choses incroyables. Mais je pensais que je changerais plus que ça. Que ce serait le monde d'après et que j'en ferais partie. Mais là, non. J'ai l'impression de bien faire partie du monde d'avant. De courir après un peu de bonheur. Après un peu d'argent. Et de vivre. De survivre dans ce monde. Je pense que la moitié de mon temps, je pense à l'effondrement. J'ai des pattes que je stocke dans ma cave. J'ai un van avec un minimum nécessaire dedans en cas de brusque changement ou de crise imprévue. Mais c'est imprévisible une crise. Et puis il y a plusieurs effondrements. Il n'y en a pas qu'un seul comme ça du jour au lendemain.
2: Sortir comme ça.
1: J'ai des amis qui vivent en collectif. Moi, j'essaye de faire de la scène en ville et ailleurs. Je sais pas trop si ça touche les gens et à quoi ça sert dans cette période de transition.
3: J'en sais rien moi.
1: J'ai un peu peur de la suite. Je fais des plans sur la comète. Plus tard j'aurai une ferme théâtre. Mais c'est dans ma tête tout ça. Et puis il faut être entouré pour créer ce genre de choses. Et puis il faut de la volonté dans les mains.
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0: Vous avez pu entendre Cococo de Azo Toke.
1: Ensuite, Batouk et Call Me Naughty.
2: Et pour terminer, un titre de Faka qui s'appelle Ouyung Kumbula, Radio Canus 102.2.

Nananananananananer. On vient d'écouter, vous êtes sur Radio Canu évidemment, les bandes continuent, on vient d'écouter Choc Beurre avec le titre Motionless, puis le délicieux titre de Douche Froide qui s'appelle Dissection, et enfin le son de Grenoble qui s'appelle Bidon Bizarre avec le titre Panini Radio Canu 102.2.

Voilà, vous êtes toujours à l'écoute de la plus rebelle des radios, Radio Canu, avec les bandes continues. Donc dans l'ordre, on va reculer, on a écouté Prophet of Rage à l'instant avec Unfuck the World, juste avant le groupe Vodoun avec Possession, et encore avant Mirecourt avec The Serpent. 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

Radio Canu, on vient juste d'écouter Elliott Smith avec Independence Day. Juste avant, c'était les Pink Floyd avec Let There Be More Light de l'album A Saucer Full of Secrets. Et encore avant, c'était Get Well Soon.

Et vous êtes toujours à l'écoute de la plus rebelle des radios. On vient de s'écouter dans l'ordre Sleepwalking de Bring Me The Horizon, Media Noche de Mestis. Et là, on termine tranquillement sur Focus de Naïve. 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

Et c'était les Irlandais Kneecap, Get Your Brits Out, l'Italienne Anna, son titre Bando, et enfin la franco-congolaise Théodora, Congolais sous BBL. 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

C'était Soumaya avec Mon Instinct. Juste avant, c'était Annie Kouni de Polo et Pan. Et encore avant, Comment de Clou. 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

Vous étiez bien sur Radio Canu, la plus rebelle des radios, 102.2. On a écouté dans l'ordre Mozart, le requiem en D mineur, Lacrimosa. Ensuite, ce fut Mark Motherboard avec Locasto International Film Festival. Et enfin, un petit remix disco de la 5e symphonie de Beethoven par Walter Murphy, Radio Canu.

Vous êtes toujours sur Radio Canu 102.2. C'est les bandes continues et on vient de se faire une petite série féminine et gothique avec, dans l'ordre, l'américaine Chelsea Wolfe, Deranged for Rock and Roll. Derrière, sa compatriote Emma Ruth Rundle avec la chanson Fever Dreams. Et à l'instant, c'était le groupe Batave Gold avec Taken by Storm. 102.2, la plus dark des radios.

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2: À l'intérieur, tout est donc fait pour accueillir au mieux le client, avec notamment ses poubelles de tri sélectif. Du côté du magasin, un agrandissement de 1600 m² est à noter et le passage de 30 à 35 000 références. L'objectif est double, faire face à la concurrence de la zone commerciale d'Epany à environ 15 minutes et répondre à une baisse de fréquentation structurelle des grandes surfaces. Des grandes surfaces, affreusement orgueilleuse. Des grandes surfaces.
3: Aïe, du rap sur Radio Canu. Dans l'ordre, Muda Condilom, l'intérieur d'un kebab, avec son titre La douceur de l'âme. Ensuite, Lézard, avec un titre inconnu, SK2 à la chambre bleue. Et en dernier, Les Chevals Hongrois, Le Raid du Manque, en featuring avec Dialectic Music de Montpellier et Corbac. 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

trois groupes anglais sur les bandes continues de Radio Canu. On a commencé avec Touch of Hysteria avec le morceau To Cross the Rubicon. Ensuite, c'était Schwarzenegger avec le morceau Art XX Craft. Et à l'instant, c'était un morceau contre l'exploitation animale. C'était Ripcord avec le morceau Further. 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

0: Vous avez pu écouter dans l'ordre Thiéfaine avec Exil sur Planète Fantôme, ensuite c'était Kraftwerk avec Computer World et enfin Gérard Manset avec le titre Matrice. 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

0: Vous êtes toujours sur Radio Canu, on vient d'écouter le morceau Trees de Charlie P et OBF. On a enchaîné avec le morceau Down in the Ghetto de Echo Mouse et Doogie Wardrop. Et on a fini avec Kiko Bon et les Mungos pour la tune Redeem General. 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

Vous êtes sur le 102.2, on vient d'écouter dans l'ordre les Mutantes du Brésil, suivi de Lilliput de Suisse et des Mercenarias du Brésil également, Radio Canu, la plus rebelle des radios.